Le pèlerinage est un acte d'adoration auquel Allah a accordé une grande faveur. L'effacement des grands et des petits péchés, et ce, si le pèlerin évite durant son pèlerinage les grands péchés et le rapport sexuel. En effet, quiconque fera le pèlerinage sans avoir de rapport sexuel et sans commettre de grands péchés est dégagé de ses péchés et redevient comme le jour où sa mère l'a mise au monde.